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tu n'y arrivais pas. Faut partir du pied droit, comme ça. 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